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1: Salut les auditeuristes de Prune, j'espère que vous allez bien. On se retrouve aujourd'hui pour une nouvelle chronique Matraque Bien-Aimée, notre espace favori pour mettre en avant nos coups de cœur de la playlist. Ce que vous allez entendre dans quelques minutes, c'est le fruit d'une collaboration entre Hildegarde, un trio de meufs qui aiment les synthés, la batterie et les textes engagés, et le duo Atome, qui sont deux mecs de Rennes qui se sont rencontrés il y a de ça une quinzaine d'années. Sur le plan géographique, Hildegarde, c'est un tout petit bout de terre italienne qui s'étend sur 1,1 km pour une largeur de 70 mètres environ. Un vrai petit pois dans un océan. Mais en dehors de ça, c'est le nom qu'ont choisi les trois amies et musiciennes nantaises, Clara, Cécile et Morgane, pour faire référence à la grande compositrice, poétesse et figure importante du XIIe siècle, Hildegarde von Bingen. Il était évident pour ces trois artistes de choisir un nom mettant en avant une femme ayant marqué l'histoire. Ensemble, elles portent une attention particulière à l'écriture, à la diction pour raconter des histoires et transmettre des émotions, tout comme le ferait un texte chanté. C'est un peu comme si elles nous envoyaient des lettres par le biais d'une musique. Atome, eux, ce sont un peu les zinzins de l'espace dans l'univers de l'électro-breton. Le duo formé par Gabriel et Antoine est expérimental. Leur musique est considérée presque comme un ovni. Toujours pleine de couleurs, leur DA est très psychédélique, avec des EP et singles aux pochettes hypnotisantes. Ils ont eu l'opportunité de jouer au Transmusical en 2018, ce qui les a ensuite propulsés aux Inouïs du Printemps de Bourges. Hildegarde et Atome unifient leurs univers respectifs pour créer le titre Birthday Girl, que je suppose fortement être un clin d'œil au mouvement féministe Riot Girl. 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

je donne ordre à nos gendarmes d'intervenir. Parce que si vous me dites aujourd'hui, monsieur Sportouche, que l'État français et le ministère de l'Intérieur est incapable de mettre fin à une boom qui comprend 2000 punks à chiens, alors c'est extrêmement inquiétant pour la sixième puissance mondiale. Enfin, personne n'a eu l'idée de...

0: 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Oui. 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

Vas-y, tu sais quoi, profite bien de ton plat de navet bouilli en t'occupant avec tes souvenirs de Louis la Brocante, là. Même si je suis sûr que pour ces trucs-là aussi, il y avait besoin de migrants à un moment donné, je suis gentil, je te les laisse quand même.

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le principe du prêt bancaire. Tu empruntes de l'argent à ta banque. Elle te prête de l'argent qu'elle n'a pas. Là-dessus, tu lui rembourses des intérêts qui rendent ton prêt trop cher. En attendant, ton appart n'est pas à toi, mais à ta banque. Si t'as un pépin, elle le récupère et tu finis à la rue. À quel moment tu trouves ça cohérent ?

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1: Salut les auditeuristes de Prune, j'espère que vous allez bien. On se retrouve aujourd'hui pour une nouvelle chronique Matraque Bien-Aimée, notre espace favori pour mettre en avant nos coups de cœur de la playlist. Ce que vous allez entendre dans quelques minutes, c'est le fruit d'une collaboration entre Hildegarde, un trio de meufs qui aiment les synthés, la batterie et les textes engagés, et le duo Atome, qui sont deux mecs de Rennes qui se sont rencontrés il y a de ça une quinzaine d'années. Sur le plan géographique, Hildegarde, c'est un tout petit bout de terre italienne qui s'étend sur 1,1 km pour une largeur de 70 mètres environ. Un vrai petit pois dans un océan. Mais en dehors de ça, c'est le nom qu'ont choisi les trois amies et musiciennes nantaises, Clara, Cécile et Morgane, pour faire référence à la grande compositrice, poétesse et figure importante du XIIe siècle, Hildegarde von Bingen. Il était évident pour ces trois artistes de choisir un nom mettant en avant une femme ayant marqué l'histoire. Ensemble, elles portent une attention particulière à l'écriture, à la diction, pour raconter des histoires et transmettre des émotions, tout comme le ferait un texte chanté. C'est un peu comme si elles nous envoyaient des lettres par le biais d'une musique. Atome, eux, ce sont un peu les zinzins de l'espace dans l'univers de l'électro breton. Le duo formé par Gabriel et Antoine est expérimental. Leur musique est considérée presque comme un ovni. Toujours pleine de couleurs, leur DA est très psychédélique, avec des EP et singles aux pochettes hypnotisantes. Ils ont eu l'opportunité de jouer au Transmusical en 2018, ce qui les a ensuite propulsés aux Inouïs du Printemps de Bourges. Hildegarde et Atome unifient leurs univers respectifs pour créer le titre Birthday Girl, que je suppose fortement être un clin d'œil au mouvement féministe Riot Girl. 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Vous écoutez Birthday Girl de Hildegarde et Atome sur Prune 92 FM.

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2: Bonjour, bonjour, c'est Casse-muraille. Bon, alors là, c'est l'été, donc on vous a préparé un petit planning de rediffusion des meilleures émissions de l'année. En attendant de vous retrouver le 2 octobre en direct. On reste joignable pendant l'été au téléphone au 07 82 98 43 59 et par courrier à Casse-muraille chez B17, 17 rue Paul Bellamy, 44000 Nantes. Alors aujourd'hui, on rediffuse l'édition du 19 décembre 2025 et on vous souhaite une très bonne écoute.
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3: J'aimerais bien que les gens qui sont ici nous donnent également leur impression, c'est-à-dire, puisque ces gens-là sont là, eh bien j'aimerais bien savoir quel effet ça vous fait d'être venu pour juger quelqu'un et finalement de vous trouver en position d'être jugé à votre tour. Qu'est-ce que ça vous fait ? Madame ?
4: Je dis ici que quand on vient dans une cour d'assises condamner des gens à des peines que je qualifierais de définitives, quand on vient procéder à l'élimination de certains individus, on doit être conscient de ce qu'on fait.
3: Non, mais enfin, ce que je veux dire, ce que je voudrais savoir, c'est le rapport que vous faites entre ce genre de choses. C'est-à-dire qu'on vient tranquillement condamner les gens et puis on s'aperçoit que ça se passe pas comme ça. Hein ?
5: Bonjour et bienvenue dans Casse-muraille. Alors, Casse-muraille, c'est une émission de lutte contre les prisons. Et notre but du jeu, c'est d'essayer de donner la parole un maximum aux personnes enfermées ou confrontées à la machine carcérale. Voilà, alors, c'est une émission en différé, mais qui va être diffusée donc, le 19 décembre 2025. Aujourd'hui, il y a Clara qui est dans les studios avec nous.
6: Salut, salut.
5: Il y a Gaël.
7: Oui, bonjour, salut Tim.
5: Et il y a Nicolas,
8: salut,
5: notre invité.
8: Salut tout le monde.
5: Voilà, du coup aujourd'hui, comme vous avez entendu, on a écouté un petit extrait mystère parce qu'on va faire une émission spéciale. C'est un jour spécial, j'en dis pas plus.
9: Madame, monsieur, bonsoir. À la une de l'actualité ce soir, bien sûr, dans notre région, la prise d'otages qui a débuté, vous le savez, ce matin au palais de justice de Nantes, où trois malfaiteurs ont pris en otage une trentaine de personnes en plein procès d'assises.
10: Mesdames, messieurs, bonsoir. Un tribunal pris en otage. Le président, le procureur, l'avocat, les jurés et le public, tout ce monde braqué par trois gangsters en plein milieu du procès. On n'avait jamais vu ça. Cela se passe à Nantes depuis la fin de la matinée. Et c'est une affaire exceptionnelle parce que les gangsters ont voulu se servir de la télévision comme arme de chantage. Une équipe de FR3 est donc entrée à plusieurs reprises dans le tribunal à la demande des malfaiteurs. C'était même une de leurs exigences. Tout de suite, le film de cette journée avec Hervé Brosini.
7: Non, mais c'est Georges Courtois, en fait. J'ai reconnu. C'est aujourd'hui, c'est les 40 ans, là. Je suis vraiment content qu'on fasse une émission là-dessus. Je ne sais pas si tout le monde connaît l'histoire, là. C'était du coup le 19 décembre 1985. Il y avait plusieurs personnes qui passaient en procès pour des braquages. Donc, il y avait, entre autres, Georges Courtois et...
8: Patrick Thiollet.
7: Patrick Thiollet, merci Nicolas, j'étais en train de chercher le nom. Et du coup, pendant le procès, il y a quelqu'un qui est venu pour essayer de les sortir de ce mauvais pas. C'est Karim Khalki. Et du coup, il est arrivé armé dans le tribunal avec tout un attirail. Il avait... un pistolet mitrailleur, plusieurs pistolets, des grenades. Et du coup, il avait une grenade découpillée dans la main qui menaçait de jeter et de faire exploser avec tous les gens autour. Et en fait, c'était il y a 40 ans, c'était à Nantes. Donc, on avait envie de faire l'émission là-dessus
2: aujourd'hui.
0: C'est une date d'anniversaire et donc on avait envie un peu que cette date, ça devienne une date à laquelle on fait un hommage à cet acte de bravoure quoi, que trois camarades ont mené il y a 40 ans finalement.
8: Et par rapport à la présentation faite par le journal télé qui parle de malfaiteurs, on pourrait retourner le truc en disant qu'en fait c'est des bienfaiteurs de l'imaginaire sur le défi des juges, puisque la plupart des gens qui passent devant les juges, il faut se faire tout petit, il faut admettre tous les codes et tout ça. Lui, il casse les codes, il inverse les trucs et il remet un peu de dignité à tous les gens qui sont la chair à canon de cette machine judiciaire.
7: Ouais. Oui, ça fait penser à ce que les anarchistes appelaient à un moment les procès en rupture. C'est d'aller au tribunal pour faire le procès de la justice. Ça fait penser aussi au procès que vous avez été voir, là, de Kyolo, qui avait aussi... je ne sais pas si les comparaisons marchent, hein, parce que lui, il n'avait pas pris le tribunal en otage, mais il n'avait pas cherché vraiment à se défendre par rapport au fait qu'il lui était reproché, mais plutôt... à exprimer tout le mal qu'il pensait de la prison et du système qui était autour. Quoi.
0: Carrément. Et d'ailleurs, tu parlais de la défense de rupture. Il me semble que c'est une pratique de défense qui vient surtout des poseurs et poseuses de bombes pendant la guerre d'Algérie.
7: Ah oui. Tout à fait. Et donc là, ce qui s'est passé ce jour-là, ils ont pris en otage. Je commence à raconter, mais peut-être Nicolas, toi, tu veux raconter parce que tu me disais, t'es passé sur la place au moment.
8: Oui, j'étais dehors, mais ce qui exprime l'idée que c'était comme un show et que c'était voulu comme ça par Georges Courtois et Karim Kalki et Patrick Thiollet. Et que effectivement ça a plutôt bien marché dans le sens où il y avait un sens du spectacle, une espèce de mise en scène, mais qui n'était pas la mise en scène habituelle de ces audiences, qui est quand même très il y a les dominants et les dominés. Et là il dit on reprend les rênes, ce qui fait que une des images qui avait fait le tour du monde quand il sort sur la place. Et il est menotté avec Bayache, qui est le président du tribunal, donc qui est un magistrat, peu importe son nom en fait. Mais l'ensemble de la justice après s'en est souvenu comme une humiliation collective. Et donc à chaque fois que Georges Courtois est repassé devant eux, il a payé ça. Au-delà des faits qu'on lui reprochait, à chaque fois, il y avait un espèce de retour de vengeance des magistrats en disant « Toi, t'as fait un truc, mais ce qui dépasse le code pénal, le délit. En fait, tu nous as humiliés, nous, magistrats, parce qu'il y a un esprit de corps corporatiste, etc. Et donc, il y a eu ça aussi qui était en jeu dans ce qui se passait sur la place à l'intérieur, le fait de faire venir les journalistes pour s'en servir comme une tribune. Il y avait tout cet enjeu-là, quoi.
7: Et c'est vrai que c'est quand même quelque chose d'assez exceptionnel. Justement, et en plus, comme il a fait venir les journalistes, en fait, il se trouve qu'on a vraiment des traces. Ça a été filmé, ça a été enregistré. On sait, en fait, j'ai l'impression que maintenant, souvent, les prises d'otages, ça se passe quand même loin de nous, à des endroits où on ne sait pas vraiment ce qui se passe. On n'a pas toujours tout le déroulé des choses. Là, c'est passé à la télévision. On peut même écouter les mots même de Georges Courtois là, qui a fait plusieurs grandes déclarations devant la radio
8: et devant France 3, je crois c'était les caméras de
7: oui,
8: France 3.
7: Oui, devant la radio, c'était ouais. France 3, ouais, c'était la télé. Mais là, aujourd'hui, ça va être à la radio. On l'écoute tout de suite.
6: Si du mal doit être fait à quelqu'un, si quelqu'un doit être exécuté 2, 3, 4, 5 ou qu'on doit faire sauter les grenades, soyez bien persuadé que vous le devrez uniquement aux forces de l'ordre. Hein. La moindre tentative d'intervention de la police sera suivie d'une sanction immédiate dans la seconde qui suit. J'attire votre attention sur ce gendarme. Quand ça tire une balle dans la tête de quelqu'un, il ne reste plus que les épaules. La tête s'en va. Hein? Bien. C'est avec ça que la police tire sur les gangsters. C'est avec ce gendarme qu'on a exécuté Jacques Mesrine. Hein? Par conséquent, notre but essentiel est de nous en aller, monsieur Varin. Je m'excuse, mais votre compagnie ne met pas vraiment désagréable, mais je suis obligé de partir. Comprenez bien ça. Et nous partirons à partir du moment où on nous laissera partir. Mais attention, la sortie, ça va être chaud, hein. Alors, je dis ici, devant ce monsieur, que notre but n'est pas de faire du mal à qui que ce soit. Y compris vous, monsieur le président. Y compris le procureur de la République. Hein? Notre but, il est simple. On est ici, on est prisonnier. On est pris en otage, comme vous l'êtes, c'est-à-dire, hein, sous les 357 de la police, etc.
11: Vous connaissez la position de la police en ce moment?
6: Ça m'intéresse pas, mais je vais donner tout à l'heure les directives pour que ces gens-là s'installent dans des conditions qui seront assez pratiques pour eux, compte tenu de leur talent éventuel de tireur et l'armement dont ils disposent. Je suppose qu'on va nous envoyer des gens dits compétents plutôt que les intervenants du quartier qui sont vraiment nuls. Alors nous allons tout à l'heure savoir que la cellule antiterroriste ou la brigade anti-gang d'un tel est arrivée ici, ça sera très intéressant et très instructif. Je donnerai à ce moment-là les consignes aux responsables de ces individus d'avoir à se placer comme nous l'entendons.
11: Si vous permettez, il y a quand même actuellement 20 otages ici et un certain nombre d'exigences qu'attendent les forces de police à l'extérieur et qui n'ont pas encore été données. Est-ce que vous allez leur faire savoir un certain nombre de choses dans les minutes qui viennent?
6: Eh bien, pour ce qui concerne les étudiantes qui sont ici.
11: Ce que j'allais vous dire.
6: Chaque chose en son temps. Ce sont des personnes, bien entendu, auxquelles j'ai exposé qu'elles ne risquaient rien. C'est-à-dire que si sanction doit être prise, elle ne sera en aucun cas prise contre ces gens, ces jeunes filles et ce jeune homme ici présent. Alors j'espère que la police saura obéir. Monsieur le préfet a toute autorité. Très bien. Les exigences vont être formulées dans cette affaire. J'entends qu'elles soient exigées dans le temps que j'impartirai. Je possède une montre chronomètre qui sera mise en marche à la minute même que j'aurai fixée pour l'expiration de l'ultimatum. Si cette exigence n'a pas été formulée, un individu sera exécuté ici. Par conséquent, il est inutile de penser que cette affaire-là va se terminer par une reddition pure et simple. Il s'est hors de question. Voilà. D'autant plus que vous comprenez bien que maintenant, c'est plus 20 ans. C'est 40 ans de prison, voilà. Hein? Alors, 20 non, 40 certainement pas, encore moins. Nous sommes des gens qui ne reculons jamais. Il faut bien se dire ça. Pour ma part, et pour celle de M. Thiollet, j'encourais aujourd'hui une peine de 20 années de réclusion criminelle. Je pense qu'une peine de 18 années aurait été prononcée contre moi. Une peine de 10 années aurait été prononcée contre M. Thiollet. Il est hors de question que nous subissions de telles peines. En fait, l'exécution de ces peines correspond, dans la réalité, à notre mort sociale. Je, pour ma part, et pour celle de M. Thiollet, je préfère mourir matériellement. C'est beaucoup plus intéressant que de pourrir dans une centrale. Je les ai fréquentés, c'est vraiment pas passionnant. Il n'y a rien à voir. Donc je ne peux plus y aller. Par conséquent, je n'irai pas. Hein? Or, moi, je ne suis pas quelqu'un, ni M. Calqui, ni M. Thiollet, qui se dirige vers un coup près de guillotine. C'est du jamais vu et ça ne sera toujours du jamais vu. Moi, je suis quelqu'un qui meurt avec des balles dans la tête. Ou alors qui meurt dans son lit, si la chance me sourit. 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
0: Vous êtes toujours à l'écoute de Casse-Muraille sur Prune, et c'était donc Georges Courtois en direct de la cour d'assises en otage à Nantes il y a 40 ans. On va beaucoup parler de Courtois parce qu'il avait une sacrée grande gueule quand même, et puis il parlait bien, mais c'était quand même une... C'était collectif quoi, comme action, ce qu'ils ont mené. Et donc, ils étaient trois à s'organiser pour ça. Il y avait Patrick Thiollet avec eux et Karim Calqui.
7: Oui, peut-être, Nicolas, tu voulais... Toi, tu étais un peu au courant un peu de l'histoire de comment ils s'étaient rencontrés, moi, entre Georges Courtois et puis Karim Calqui.
8: Oui, en fait, Karim Calqui, à la différence de Courtois, n'est pas du tout un pro du braquage, ce que Georges Courtois a souvent expliqué de par son enfance et la répression qu'il a subie en maison de correction. Alors que Karim Calqui, lui, il est ouvrier, il est charpentier métallique, il a des ennuis de fric Et il n'arrive pas à boucler les fins de mois et il va braquer petitement un bureau de poste. Il emporte 5000 francs de l'époque, ça fait un peu plus de 1000 euros. Donc c'est vraiment du petit truc. Et il prend 5 ans. Et quand il arrive à la prison, il est arabe, donc il est l'objet d'un racisme des autres détenus. Et un jour, un des surveillants qui connaît Georges Courtois et qui sait qu'il est un peu écouté, qu'il a un peu et une grande gueule et de l'influence, lui dit « Écoute, va voir, là, il y a un truc qui se passe, c'est pas normal. Ce mec-là, il se punissait lui-même pour aller à l'isolement pour pas subir le racisme. » Et à partir de ça, ils deviennent potes. Georges le prend un petit peu... à part, elle lui dit « Bon, ben, attends, on va arranger ça, c'est fini, les tracasseries, les mecs vont plus t'emmerder. » Ce qui a lieu. Et c'est le début d'une amitié extrêmement forte de « chacun respecte l'autre au-delà de ça ». Je crois qu'à un moment donné, Georges Courtois disait « Des mecs en tôle qui me promettaient de faire plein de trucs quand ils seraient sortis, j'en ai vu des wagons ». Après, ils oublient un peu et je comprends, je ferais la même chose en gros. Mais là, ce n'est pas ce qui s'est passé puisque Karim Kalki a tenu cette espèce de promesse de venir délivrer ses potes. Et c'est ça qui a créé la prise d'otage. C'est pas arrivé parce que c'est pas des compagnons de braquage en réalité, c'est des compagnons de cellule, quoi, enfin de prison, quoi.
7: D'accord. Et du coup, Karim était sorti de prison au moment de...
8: Il est sorti 19 jours avant. C'était un peu calculé. Ils avaient un peu calculé leur truc en fonction des dates de l'audience aux assises. Il braque une banque pour acheter des armes. C'est quand même le métier de ça. Hein. Il faut un peu de matériel. Et il intervient avec le petit attirail qu'on connaît dans la cour d'assises de Nantes.
7: Ouais, même il raconte, enfin, je sais plus qui racontait ça à un moment, mais qu'il avait tout cet attirail sur lui et qu'il est venu en bus jusqu'au tribunal et que les autres s'inquiétaient un peu en disant mais t'avais tout ça dans le bus là, des grenades, des machins, mais t'aurais fait quoi s'il y avait eu un contrôle? Et il a juste répondu ah bah s'il y avait eu un contrôle, je serais arrivé en bus au tribunal. et du coup. Tu disais leur relation, ça a continué après. Donc il y a eu après la prise d'otage.
8: Après, ils sont envoyés en la prise d'otage. Les magistrats leur retombent dessus évidemment et collent 20 ans à Courtois et 20 ans à Kalki. Et par toute une histoire, une péripétie très pénitentiaire, il se trouve que Georges Courtois est libéré bien avant Karim Kalki. Et Karim Kalki ne comprend pas. Enfin, il y a tout un imbroglio sur le fait qu'il puisse... Il est marocain, donc est-ce qu'il peut retourner au Maroc ou pas, nanana. Et il y a une mobilisation qui se fait, dans laquelle Georges Courtois a été très actif, avec la publication d'un bouquin qui s'appelait... qui était aux éditions de l'Insomnia, qui s'appelait « Karim Kalki, numéro d'écrou 584K ». Il y a une petite brochure qui fait une tournée auprès de plein de comités de soutien en France pour obtenir, faire pression et obtenir la libération de Kalki qui finit par être effective. Mais entre-temps, il a fait deux grèves de la faim, dont une de 43 jours. Il perd 17 kilos. Il n'est pas loin de la mort. Il y avait quand même une détermination incroyable. Et puis, après... Karim Kalki, il est reparti au Maroc. Et puis, ce qu'on avait appris, c'est ça, qu'il avait pris une vie normale en faisant du maraîchage tranquillement, en se faisant oublier, quoi.
0: D'ailleurs, peut-être qu'on peut écouter une prise de son de Karim Kalki dans le tribunal au moment de la prise d'otage.
12: C'est une grenade découpillée que, par conséquent, il n'y a aucune... Je lâche et puis c'est tout, hein. Alors écoutez, cette affaire est assez durée et ma patience, moi, personnelle, je ne parle pas de mes deux collègues, mais ma patience personnelle a des limites, croyez-moi. Et je vous jure que J'attends encore un peu et je ne prendrai la décision de personne ici. Je vais me flinguer et je vais jeter cette grenade. J'ai encore une autre ici, là. Je vais les découpiller tous. Regardez, ils sont là à côté de moi. Je préfère quand même ne pas partir tout seul, ne pas mourir tout seul. Au moins 4 personnes, ça me fait du bien. D'accord? Bon, ben ça, assez traîné, ça suffit. Hein, parce que ma patience personnelle a des limites. C'est tout ce que j'ai à dire, messieurs.
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1: Vous avez écouté Shy, Thibaut Courtois. Et donc, c'était un petit clin d'œil rapport au nom de famille et aussi à l'esprit de sacrifice qu'il y a dans le son. Pour reprendre sur notre histoire et notre commémoration, on avait envie aussi de vous faire écouter un passant, quelqu'un qui passe par là dans le tribunal et qui se fait interviewer par les journalistes et qui se trouve être un ancien co-détenu de Courtois et donc qui va donner son avis sur ce qui se passe.
2: J'ai croisé Jo Courtois en prison ici à Nantes. À l'époque, on a fait la révolte en 74, on était sous les toits.
3: Comment était-il avec vous ?
2: C'était un homme très très sociable à l'époque, ouais, très très sociable. De toute façon, il l'est toujours. Pour moi, c'est un beau personnage. C'est un mec qui est super.
3: Mais est-ce qu'il est capable d'aller jusqu'au bout là ?
2: Et jusqu'au bout, je le souhaite. Alors, je souhaite de tout cœur qu'il aille jusqu'au bout. Parce que s'il lâche, il me décevrait. Non, je ne voudrais pas qu'il descende d'un côté ou de l'autre. C'est tout. Mais là, c'est un mec, il sait qu'il va prendre 15 piges, hein, de toute façon, ils vont pas lui faire de cadeaux.
4: Et on est toujours sur Prune pour cette émission un petit peu de mémoire sur la prise d'otage qui a eu lieu à Nantes le 19 décembre, il y a 40 ans. Du coup, la prise d'otage continue dans le tribunal et les gangsters, comme ils étaient appelés à l'époque, les preneurs d'otages réclament un car pour partir avec tous les otages vers l'aéroport. Peut-être qu'ils le disent eux-mêmes, d'ailleurs, on peut les écouter.
5: Ce qu'il faut bien savoir également, c'est que pour ce qui me concerne personnellement, j'ai attendu 2 années, ainsi que M. Thiollet, pour pouvoir réaliser cette opération. M. Calqui, quant à lui, a attendu 5 années pour pouvoir réaliser cette opération. Par conséquent, je pense que les forces de police peuvent attendre quelques minutes, quelques heures, quoi. Enfin, disons quelques minutes. Les exigences seront donc formulées clairement, sans équivoque. Il convient pour les forces de police, il conviendrait aussi qu'ils arrêtent de téléphoner, hein. Bien. Puisque j'ai dit qu'ils n'ont pas à nous appeler, c'est nous qui les appelons. Faut pas renverser les rôles, quand même. Bien. Il conviendrait par conséquent, ainsi que l'a dit M. Varin, premier substitut, que les forces de police entendent avec une grande attention les exigences qui seront formulées.
6: Il va être énoncé la fameuse exigence que nous avons formulée depuis le début de cette opération, enfin depuis quelque temps disons, c'est-à-dire en l'occurrence qu'un car soit mis à notre disposition, un autocar.
4: Et voilà donc le fameux autocar. Et là, en fait, la prise d'otage, elle va se poursuivre. Elle dure 36 heures en tout. C'est-à-dire qu'ils sont restés dormir là. Ils ont demandé, je ne sais pas, parce que ce n'est pas forcément quelque chose, une exigence très importante, mais ils ont demandé à ce qu'on leur apporte de la nourriture, des cigarettes. Ils ont distribué des cigarettes aussi aux otages. En fait, ils sont restés là un certain nombre de temps. Et ils n'ont pas réussi à voir l'autocar. Au final, on leur a donné une voiture.
7: Un Renault Espace, là, je crois. Un Renault Espace, ouais. C'était ça, tout un truc. Ouais.
4: Et du coup, ils sont sortis du tribunal. Là, c'était le moment aussi où il y a eu des images qui ont été prises, qui ont fait le tour du monde, parce qu'effectivement, ils sont sortis menottés avec les magistrats. Ils sont montés dans la voiture. C'est le président du tribunal qui a conduit la voiture, qui les a menés jusqu'à l'aéroport. À l'aéroport, ils ont demandé à prendre un avion et il y a eu des nouvelles négociations. Ça s'est encore un peu éternisé. Évidemment, les pouvoirs publics ne voulaient pas leur donner d'avion. Et au fur et à mesure, ils ont proposé un deal. En fait, ils ont dit « Ok, si vous acceptez de relâcher les otages et de vous rendre, on peut s'arranger pour laisser Calqui partir. Il aura une possibilité de partir en avion dans le pays de son choix. » Et là, du coup, je pense que ça les a fait réfléchir un peu. Bah, y a, on peut écouter Georges Courtois au moment où ils ont pris la décision, du coup, d'accepter ce deal avec la police.
6: Nous avons conversé avec les policiers et que par conséquent, nous avons la conscience tranquille d'avoir exactement choisi la meilleure solution pour tous et pour chacun.
8: Vous retournez en prison.
6: Vous êtes, messieurs, je retourne en prison. Quant à vous, vous êtes une bande de requins qui me déplaisait particulièrement. Compte tenu de l'intervention de monsieur Karim Khalki dans l'enceinte de la cour d'assises, la mise en jeu de sa vie et de sa liberté, nous estimons devoir aujourd'hui échanger la nôtre contre la sienne qui nous était garantie par le ministre de l'Intérieur. Nous conclurons, messieurs, sur ce propos. C'est terminé, nous partons.
4: On s'excuse pour la musique un peu qui est en arrière-plan. C'est qu'en fait, c'est un peu difficile d'obtenir les images d'archives. Et là, c'est des images qui ont été réutilisées dans un documentaire sur le sujet qu'on a repris. Et du coup, il y a certains moments, il y a la musique du documentaire. C'est pas un choix de notre part. On s'en serait bien placé à plein de moments.
7: Après, ce qu'on peut remarquer, c'est la manière dont il parle, qui à la fois, c'est un gars qui aurait pu être un prolo, mais qui aurait voulu être prof de lettres, et qui a un langage extrême, des phrases vachement construites, tout en utilisant l'argot du milieu quand il faut. Mais là, quand il parle, c'est assez élaboré, et ça correspond à ça, à son amour du texte, qui pouvait mettre au service d'autres co-détenus en devenant le scribe pour écrire au magistrat, machin, bah, je ne sais pas écrire, bah, tiens, viens donc, on va écrire la lettre. Et puis un fantasme, il dit, si je n'avais pas volé un vélo, si je n'avais pas passé le début de ma vie, de mon adolescence, dans une maison de correction à Bordeaux, et donc subit la prison qui produit ce qu'elle sait produire, c'est-à-dire des gens qui n'ont rien d'autre à faire qu'à trouver dans les marges de la loi de quoi exister, et ben autrement j'aurais été sans doute prof. Il en avait toutes les capacités, le savoir et l'envie, mais bon, ça ne s'est pas passé comme ça, puisque... Et il avait souvent le coutume de démarrer des procès. Il en a eu beaucoup, puisqu'il a passé quand même la moitié de sa vie en tôle. Donc, il y a eu pas mal d'épisodes devant des juges. En démarrant un peu provoque devant le tribunal, en disant bah, « Vous, monsieur le président, là, vous avez fait l'école de la magistrature. Bah, moi, j'ai fait l'école de la délinquance. » Et il racontait cette histoire de famille pauvre, où il emprunte un vélo qui devient, évidemment, au regard de la loi, un délit, et qu'il le rentre le pied dans l'engrenage de la répression, maison de correction. On est dans les années 50, donc c'est extrêmement dur. Il racontait qu'il était à Bordeaux, donc il était ado, et les conditions de détention, ben, c'était les punitions, c'était les pieds dans l'eau, froide, dans des cellules où des fois on ne pouvait pas se tenir debout, enfin des trucs qui forment quand même le caractère, surtout à l'adolescence qui est quand même un moment en particulier. Donc c'était ça sa propre histoire, ce qui fait qu'il disait là, j'ai fait la moitié de ma vie en tôle, bah, ça c'est normal, c'est le métier, mais il y en a qui ont fait 34 piges chez Renault, quoi. Donc moi c'était autre chose, ouais. Donc après il jouait beaucoup de son personnage. Parce que c'était sa manière d'être et de raconter sa propre histoire. Mais il y avait toujours cette rage plutôt dirigée vers les magistrats et la machine à punir que spécialement sur les conditions de détention. Peut-être parce que lui aussi, comme il était un peu respecté, on le faisait pas trop chier, je crois, en prison. Il n'a pas trop subi.
4: Oui, on n'a pas beaucoup parlé de Patrick Thiollet là, dans cette émission, mais c'est aussi qu'il a beaucoup moins produit de discours. Déjà, pendant la prise d'otage, on n'a pas de traces qui se soient exprimées devant les caméras. Et après, par la suite, quand il y a eu du travail documentaire un peu sur cette affaire. C'est vrai que Georges Courtois a été souvent assez investi pour participer à des débats, des interviews, des choses comme ça. Et Patrick Thiollet, pas du tout, en fait. Après, il a pas du tout voulu reparler de cette histoire. Et en revanche, Georges Courtois est devenu un peu une icône là-dessus. Tu disais, oui, il se faisait même... Moi, je ne suis pas en tête depuis aussi longtemps, donc je n'avais pas ça en tête, mais il se faisait reconnaître dans le tramway.
7: Ah bah oui, les gens le reconnaissaient et il lui souriait aussitôt. C'est une espèce de héros populaire, un truc qui va de soi, quoi. Parce qu'en plus, il a commencé à braquer des commerces, puis des châteaux. Et après, il devient cambrioleur, mais il a pas de sang sur les mains. Il a jamais tué personne. Il se disait que ça pouvait arriver parce que c'est quand même tu te trimbales avec des flingues et ils sont pas, c'est pas pour rire. Mais ça lui est pas arrivé. Il en était fier. Il y a des gens qui s'en foutent. Ils disent bon, bah, non, là, lui, c'était important. Il y a une espèce d'humanité énorme, quoi. C'est un mec qui a une humanité de fou. Par rapport aux autres, quoi.
4: Toi, Clara, ouais, tu disais, tu l'avais vu aussi, tu l'avais croisé des fois dans des discussions. Tu voulais en parler ?
1: Non.
4: Non. Bon, on n'en parle pas.
1: Non, je voulais revenir sur le fait que pendant la prise d'otage aussi, Karim Khalki raconte que ses motivations, elles sont aussi liées à la solidarité avec les peuples opprimés. Et en particulier, c'est ses mots, hein, et en particulier la Palestine, et que derrière Courtois, il reprend aussi pour dire nous, c'est notre camarade, on s'est rencontrés en prison, et si on s'en sort, on va aller lutter pour ces causes-là ensemble. Alors, on savait pas trop si c'était du bluff ou pas pendant la prise d'otage, aussi pour montrer qu'ils étaient proches de groupes qui étaient prêts à faire péter les grenades qu'ils avaient dans les mains, ou s'il y avait une forme de sincérité aussi là-dedans.
7: Je ne saurais pas dire, mais pour moi, c'était un peu, ça faisait partie de la composition des personnages pour impressionner, et qu'il y avait un peu de bluff. À ma connaissance, je n'avais jamais trop entendu reparler de ça. Mais après, c'est vrai qu'il était un peu... contraint de porter cette histoire un peu glorieuse comme sa carte de visite. Tout le monde lui demandait ça, en fait. Tu le rencontres dans un bistrot, alors on revient toujours sur ces faits-là, donc ça l'aidait pas. Et notamment, il y avait un autre truc qui l'aidait pas, c'est que le jugement après la prise d'otage en 85, lui avait fait passer une note. J'avais noté ça, je crois, le montant, c'était 1,8 million de francs. Donc pour l'époque, c'est énorme. Dans lequel il y avait tout détaillé, de lui faire payer le kérosène des avions du RAID, le traiteur des flics. Quand il avait vu la note, il avait dit non, mais ça se passe pas comme ça, je veux avoir le détail. Et dans le détail, il y avait jusqu'à un ouvre-boîte à 3,40 francs et puis les soirées discothèques du RAID qui avaient coûté 2000 francs où ils étaient allés faire la fête parce que c'était leur premier exploit et tout ça. Et ce qui donnait lieu à une espèce d'épée de Damoclès, il disait si je travaille, de toute façon, ça sera pris sur mon salaire. Donc je travaille pas. Ce qui est logique. Déjà qu'il était un peu fâché avec le travail parce que son père a été tombé d'une grue, il travaille dans le bâtiment et il est mort comme ça, et ça l'a un peu dégoûté. Lui-même sortait de maison de correction, etc. Donc ça a un peu influé sur sa vie. Mais il y avait cette espèce de truc en disant mais c'est même pas la peine de travailler pour alimenter une dette toute pourrie Il n'y avait pas de préjudice. Souvent, on demande aux gens d'indemniser les victimes, etc. Mais là, il n'y avait pas de victimes. C'était juste les flics qui voulaient se graisser sur son dos, quoi.
1: Oui. Et puis, pour du coup revenir sur l'anecdote là, que tu essayais de me faire raconter, c'était dans les... Tu sais, il y a les associations là, qui font du bénévolat en prison, qui ont des conventions avec l'administration pénitentiaire, donc je sais plus comment ça s'appelle, prison justice 44 ou...
4: Oui, bah il y a plusieurs associations différentes. Ouais.
1: Et donc elles organisent tous les ans une sorte de petit festival pour parler et discuter autour de ce qu'est la prison dans la société. Et souvent, leurs intervenants, c'est des juges, des SPIP, etc. Et moi, ça m'est arrivé, en effet, qu'il y ait Courtois qui soit présent dans la salle et qui, au bout d'un moment, explose et dise « Mais vous parlez de trucs, vous ne savez même pas de quoi vous parlez, en fait, c'est nos vies. » Et donc, il était âgé, c'était dans la quinzaine d'années qui vient de passer, je ne sais plus exactement quand, donc il était assez âgé et il avait toujours à cœur, oui, quand même, de ne pas laisser les professionnels de la justice se gargariser, en fait, sur ce qu'ils font de la vie des prisonniers et des repris de justice. Donc, c'est quelque chose qui lui restait à cœur, je crois. Ouais. On n'a pas dit comment ça s'est fini, en fait, vraiment pour eux, explicitement. Donc, il y a Courtois qui dit qu'il va se rendre pour que Calqui puisse partir avec Thiollet. Et en fait, on ne sait pas comment ça s'est fini, vraiment.
7: Et en fait, c'est un marché de dupes que le commissaire Broussard, qui devient un héros, entre guillemets, après, a dealé, qui est en fait joué sur l'épuisement. Et puis, finalement, ils se font tous serrer, quoi. Il n'y a pas d'avion, rien n'est prévu, contrairement à ce qu'il raconte. Et après, dans ses mémoires, Broussard, il a dit « Ah non, je me suis fait avoir par le ministre de l'Intérieur, qui était Pierre Joxe à l'époque. Voilà, c'est toute une chaîne, donc c'est un peu le jeu classique, c'est pas moi, j'y suis pour rien, vous savez, c'est au-dessus. »
4: Et après ça... toi, t'as vu des contacts aussi avec Georges Courtois, parce que du coup, tu participes à la lettre à Lulu.
7: Ouais.
4: Et lui, il a participé aussi.
7: Alors oui, on l'avait rencontré, ça devait être en 97, quand il sortait de sa peine de prison après la prise d'otage. Et nous, on faisait une fête avec nos lecteurs dans une boîte de nuit dont j'ai oublié le nom, un truc improbable. Et on le rencontre qui est là. Donc on fait comme dans une boîte de nuit, on se hurle des trucs à l'oreille et ça a été le début d'une amitié avec l'idée qui était qui connaît mieux le cirque judiciaire qu'un gars comme lui qui a passé sa vie en tôle et devant les audiences diverses et variées. Et donc, pourquoi est-ce que, on lui a dit, pourquoi est-ce que tu ne ferais pas chronique judiciaire ? Tu vas au tribunal, tu nous racontes tout ce que tu vois avec ton point de vue et pas celui d'un journaliste, celui d'un mec qui connaît tout du décorum, du blabla, de la manière dont on impressionne les gens et du côté très théâtral. Et donc, il a fait ça plusieurs fois. On avait fait une espèce de carte de presse qui était complètement bricolée, qui montrait en entrant, parce qu'évidemment, sa tête était connue comme le loup blanc. Et comme il avait affaire à des magistrats, c'était assez dur à avaler pour eux. Enfin, c'était même insupportable. Et donc, il s'est payé un petit plaisir de faire quelques chroniques pour démonter un peu la machine judiciaire et la machine à punir avec un regard un peu acéré et beaucoup d'expérience. Donc, c'était, et beaucoup d'humour aussi, c'était assez rigolo ce qu'il racontait. Donc voilà, un peu comme on l'entend dans les trucs assez ironiques, très faussement solennel et en fait se foutant de la gueule de l'institution judiciaire, quoi.
4: C'est les juges qui devaient être contents de le voir.
7: Ah, ils étaient furieux. Ils étaient fous furieux.
4: oui, d'ailleurs, j'ai parlé de la lettre à Lulu. Peut-être tu peux présenter pour les gens qui ne connaissent pas. Qu'est-ce que c'est?
7: Alors, la lettre à Lulu est un journal satirique qui paraît de temps en temps, entre 2 et 4 fois par an, et qui est né en 1995. Et après cette histoire-là, Georges Courtois a été le président... a été le président de l'association éditrice. La préfecture nous avait cherché des noises et on avait dû trouver un texte comme quoi ce qu'il nous racontait pour nous impressionner en disant c'est pas possible, vous pouvez pas prendre un mec comme ça comme président machin. Donc voilà, finalement il avait bien été.
1: Super. Merci.
7: De rien.
1: Pour finir l'émission, on a eu une annonce à faire, à refaire, parce qu'on vous en a parlé la semaine dernière déjà. Mais donc, le 24 décembre arrive bientôt. 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
1: C'était le jingle du méga zonzonde de fin d'année. Voilà, on espère que vous allez kiffer, entendre toutes ces dédicaces et tout. Nous, en tout cas, on sera là dans les studios pour le diffuser à Nantes. Donc, il sera entendable de l'établissement pour mineurs Orvault, du centre de détention et de la maison d'arrêt à Carquefou. On souhaite bon courage à tout le monde pour ces périodes de fin d'année, force.
24: Et oui, et du coup, les deux prochains vendredis, on ne va pas être là.
0: Du coup, ni la semaine prochaine, le 26 décembre, ni le 2 ou le 3 janvier, là, enfin, le vendredi d'après. On a préparé du son de la manif en hommage à Babacar Gaye, qui a été tué par la BAC en 2015 à Rennes. Et voilà, du coup, on vous laissera écouter ces émissions et on se reverra. Enfin, on viendra, nous, la première semaine de janvier, le 9 janvier, je crois.
1: Oui, donc on ne sera pas en direct, mais il y aura bien Casse-Muraille à l'antenne.
0: C'est ça.
4: Eh bien, en tout cas, merci beaucoup, Nicolas, d'être venu à cette émission.
7: Mais merci à vous.
1: Et puis, avant de rendre l'antenne, on va traditionnellement rappeler nos contacts.
4: Oui,

Non, je rigole, c'était la playlist. On est toujours en compagnie de Marco d'Hypnophone qui nous a rejoint, qui a ramené ses disques. Il y a Lambert qui arrive aussi. On part sur les sessions d'été. 2 heures de découverte, de sons et de voyage finalement entre les différentes planètes musicales que représente la musique électronique. On va partir tout de suite avec le début du set. Donc il y aura du Marco, il y aura du Lambert de Discrète et il y aura du Arturo pour distiller cette petite énergie communicatrice. Ça part tout de suite sur le Planétarium Club.

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bien, nous voilà le 31 juillet, toujours présent sur les ondes de Prune, après Planétarium, un club qui lui aussi est bien là cet été. Voilà, tout ça pour dire qu'on ne chôme pas, on ne chôme jamais sur Radio Prune. Les émissions des bénévoles continuent, perdurent, même pendant les canicules des grandes chaleurs, ou pas les grandes chaleurs, en tout cas fin juillet, on va continuer, nous, Electro-Bamako, là, jusqu'au 20 août, hein, tout simplement. Alors, on va continuer. Bon, il y a aussi Boubacar qui travaille, Aïssata qui part en vacances. Donc, voilà, c'est aussi l'occasion de faire des petits sets d'une heure tranquille, sans vraiment trop prendre la parole. Et puis, vous agrémenter tout le long de cet été avec plein de bons sons, des choses qu'on a déjà passées il y a longtemps, qu'on n'a jamais passées. Voilà, et on va commencer le petit set avec un morceau de Moni Bilé, voilà, de la musique camerounaise, donc un peu afro-funk, et puis voilà, on va voguer au gré de mes envies, tout simplement, hein, faut le dire, donc j'ai emmené pas mal de choses, je sais pas exactement comment on va naviguer, mais voilà, des bons sons en tout cas à vous faire chalouper, à vous faire gigoter sur votre fauteuil de voiture si vous êtes... porte close, fenêtre close et climatisateur à fond, ou que vous soyez avec votre casque en train de naviguer dans les rues de Nantes ou ailleurs, hein, parce que bon, hein, voilà aussi avec, bah avec les internets et tout, en fait on peut écouter Prune à tout moment et à tout instant et à tout endroit sur cette planète. Et donc on va commencer comme ça et écouter de la musique africaine, bien évidemment des vieux sons jusque dans les années des années 80-90. On écoutera aussi Kanda, un nouveau titre là que j'ai aussi, Kanda Bongoman, voilà, du soukous très très dansant, d'ailleurs qui cartonne sur les vidéos des réseaux sociaux, puisque c'est souvent repris avec des danses dessus, donc c'est assez rigolo. Voilà, en tout cas une heure à se délecter de bons sons africains, vous l'aurez compris. Alors on démarre avec ce très bon afro-funk de Moni Bilé sur son certainement premier album, donc c'est un grand artiste camerounais, d'ailleurs un album que je vois dédicacé à son ami, et le morceau c'est Owa Momone Mo, tout simplement. C'était distribué à Abidjan sur le label 6.

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